0: officier, c'était une querelle. Des injures d'abord, puis à la fin des coups. Une femme blessée.
1: Et par qui?
0: Mais... par elle.
1: Vous entendez? Que nous le prendrons.

0: conduirez-vous ?
1: À la prison.
0: Laisse-moi m'échapper.
1: Non !
0: Eh bien, moi, je sais bien qu'en dépit de tes chefs eux-mêmes, tu feras tout ce que je veux. Et cela, parce que tu m'aimes.
1: Moi, t'aimer ?
0: Oui, José. La fleur que tu as gardée, tu sais, la fleur de la sorcière.
2: Tu peux la jeter maintenant.
0: Richard, enterré.
1: Je te défends de me parler.
0: C'est très bien, seigneur officier, c'est très bien.

0: J'y suis resté 2 mois.
1: Tout en plein.
0: Ma foi, non. Et si c'était pour toi, j'y voudrais être encore. Moi, oh, je t'adore.
1: Je t'aime d'être, je t'aime d'être. Ton officier était ici tout à l'heure. Il m'a fait danser.
0: Comment, toi?
1: Es-tu jaloux?
0: Eh oui, je suis jaloux.
1: Je t'en serai pour toi, maman.

0: Allons, Carmen. Faisons la paix.
1: Non.
0: Tu ne m'aimes plus, alors?
2: Je ne veux pas être commandé. Ce que je veux, c'est être libre et faire ce qui me plaît.
0: Tu es le diable, Carmen.
2: Oui.

0: Nous avons vu des douaniers, mais il faut s'en débarrasser.
1: C'est bon. Ne vous inquiétez pas. On s'occupe de vos douaniers.